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Pink sur RTL2, So What. 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

0: jour, on est mardi, c'est le morning de l'été qui démarre. Corentin Mania avec vous. Il est 6h, on va écouter Teddy Swims juste après les infos de Simon Barbin. Bonjour Simon.
1: Et bonjour Corentin, bonjour à tous. 1500 pompiers toujours mobilisés dans le Var. Ils luttent encore cette nuit contre le feu près du massif du Gros Bessillon. Un brasier toujours actif mais qui n'a pas gagné de terrain. Pour la première fois depuis le début de l'incendie, il n'y a eu aucune évacuation ou confinement hier, annonçait la préfecture. Mais la situation pourrait s'empirer. En plus des fortes chaleurs, le vent attendu aujourd'hui pourrait compliquer la tâche des secouristes. En Gironde, après le retour des évacués, les campings à Lesches-Cap-Ferret sont autorisés à rouvrir. C'est l'une des communes les plus touchées par l'incendie depuis le 22 juillet dernier. Le département reste prudent et veut éviter toute reprise de feu. Il pouvait compter hier sur l'aide de 70 sapeurs-pompiers ukrainiens. Ces feux partout en France sont aussi le résultat d'une grande sécheresse, notamment des petits cours d'eau. C'est une situation historique, affirme l'Office de la biodiversité. Les rivières sont à un niveau critique, parfois même à sec, une situation créée par les nombreux épisodes caniculaires. Encore ce mardi, 18 départements de l'Est sont en vigilance orange entre le territoire de Belfort et la Corse. La canicule se poursuit, mais les alertes orages quant à elles sont levées. Les éclairs ont touché hier une bonne partie de l'Hexagone, notamment dans les Hautes-Pyrénées à Cotterêts, où un adolescent de 14 ans accompagné d'un adulte d'une vingtaine d'années ont été foudroyés. Actuellement à l'hôpital de Tarbes, leur pronostic vital est engagé. Ces deux personnes faisaient une randonnée à 2700 mètres d'altitude.
0: Une cyberattaque contre Intermarché.
1: C'est la partie drive de l'enseigne qui a été touchée ces derniers jours. Elle recense une fuite de données pour près de 300 000 clients. Les noms, prénoms, numéros de téléphone, adresse postale ou encore les informations relatives aux commandes en ligne des clients ont été volées. Néanmoins, aucune donnée bancaire n'a fuité. De son côté, Intermarché a signalé les faits à la CNIL et déposé plainte auprès du parquet de Paris. Et puis en cyclisme, la victoire en solitaire hier de Sigrid Hoogstedt. La Norvégienne est désormais le nouveau maillot jaune du Tour de France féminin. Place aujourd'hui à la quatrième étape. Un contre-la-montre individuel de 21 km entre Gévrey-Chambertin et Dijon. La météo de ce mardi 4 août. Après le passage des orages, le ciel va rester nuageux ce matin sur un bon tiers de la France entre la Nouvelle-Aquitaine et la région parisienne. Avec quelques ondées pour les régions centrales, partout ailleurs le soleil devrait briller. Et après une nuit tropicale, les températures restent très douces, voire même chaudes au réveil. 18 degrés à Aurillac, 19 à Limoges, 20 degrés à Rouen, 23 à Montélimar, 26 à Nice. Et puis cet après-midi, les fortes chaleurs restent d'actualité entre l'Alsace et la Corse. Je le disais, 18 départements sont en vigilance orange canicule aujourd'hui. Quelques orages pourraient éclater en Rhône-Alpes et dans le Nord-Est. Il fera 23 à Brest, 28 à Angers, 32 à Dijon, 36 à Strasbourg.
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0: RTL2 avec Toto dans le morning de l'été pour vous accompagner jusqu'à 10h. Bon réveil et bon mardi. Aujourd'hui nous sommes le 4 août et on a pas mal de choses à fêter aujourd'hui. Déjà côté anniversaire, eh bien ce sont les 49 ans de Meghan Markle, l'animateur télé qu'on retrouve eh bien tous les étés sur nos écrans à Roland Garros et au Tour de France. Laurent Luyat fête ses 59 ans aujourd'hui. Et enfin l'ancien président des États-Unis, Barack Obama, lui souffle ses 65 bougies. Et dans le monde pop rock, c'était un 4 août, Prince avec son album Purple Rain se place premier du classement des ventes aux États-Unis, position qu'il occupera pendant 24 semaines de suite. Allez, pour démarrer ce mardi matin, l'horoscope arrive, Pierre Demar et The Offspring sur votre radio pop rock.
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Vous êtes sur RTL2, c'était Pierre Demar et à 6h22, quasiment 23. Voici l'horoscope de ce mardi et on démarre avec les médailles de bronze et les béliers. Votre impatience pourrait vous jouer quelques tours aujourd'hui. Les balances, vous hésitez trop avant de prendre une décision, faites-vous confiance. Les capricornes, vous ressentez le besoin de souffler un peu, écoutez votre corps. On continue avec les médailles d'argent et les taureaux, vous avancez sereinement vers vos objectifs. Les gémeaux, votre sens de l'humour détend toutes les situations. Les cancers, une discussion vous apporte enfin les réponses que vous attendiez. Les lions, vous retrouvez toute votre confiance. Les vierges, vos efforts sont enfin remarqués. On continue avec les scorpions, vous faites preuve d'une belle intuition. Les verseaux, vous osez sortir de votre zone de confort avec succès. Et enfin les poissons, votre bienveillance est très appréciée. Et on termine par la médaille d'or. C'est vous les sagittaires, une journée pleine de surprises vous attend. Votre optimisme attire naturellement la réussite. 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Dans quelques minutes, les infos, ce sera la demi-heure. C'est juste après Ozier sur RTL2. C'est le morning de l'été. Bienvenue, bon réveil.

0: RTL 2, c'est le morning de l'été avec Osier un instant pour vous accompagner. Peut-être la reprise du boulot pour vous. C'est le cas des coiffeurs. Il y a aussi Daniel là qui nous écoute en ce moment dans sa boulangerie juste à côté de Troyes. Réouverture dans quelques minutes pour lui. Eh bien, bon courage. Le son pop rock sera là pour accueillir vos clients avec dans un instant Liquido et vos infos sur RTL 2.
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3: Les infos avec Simon Barbin, bonjour.
4: Bonjour Corentin, bonjour à tous. La bataille n'est pas encore terminée dans le Var. Si l'incendie reste stabilisé, les pompiers redoutent de nouvelles reprises de feu aujourd'hui. Le département est en vigilance orange canicule et des rafales de vent sont attendues. Ils étaient encore 1500 sur place la nuit dernière. Un travail titanesque cependant. Pour la première fois hier, il n'y a eu aucune évacuation ou confinement des communes alentour. En Gironde, les évacués quant à eux ont pu regagner leur domicile. Certains malheureusement n'ont constaté que les débris de leur maison. Une cellule d'information est donc ouverte dans la commune du Porge pour aider les victimes. La préfète de la région Nouvelle-Aquitaine annonce aussi qu'un arrêté ministériel sera signé cette semaine. Il va reconnaître le caractère de sinistre de grande ampleur et permettra notamment d'alléger les formalités administratives. C'est décidément la saison des feux de forêt dans le monde. Après l'Europe, les États-Unis sont eux aussi touchés par des incendies. Dans la ville de Spokane, à l'est du pays, 65 000 personnes ont été évacuées. Entre 700 et 1000 bâtiments ont été ravagés par les flammes selon la presse locale et 14 personnes manquent à l'appel. Les États-Unis toujours, mais cette fois-ci sur le front de la guerre en Iran. Donald Trump assure toujours que les négociations avec le pouvoir iranien sont en cours et cela à la demande de Téhéran qui de son côté a démenti cette information hier. Le président américain affirme aussi que le détroit d'Ormuz pourrait rouvrir prochainement. C'est l'une des principales voies maritimes du pétrole mondial. Ce blocage du détroit et le regain de tension au Moyen-Orient sont aussi à l'origine de la flambée des prix à la pompe. Le diesel a d'ailleurs considérablement augmenté de 35 centimes sur un mois en France, avec en moyenne 2,21€ le litre. Le gazole est proche d'atteindre son plus haut niveau depuis le 10 avril. Les marchés connaissent une quatrième semaine d'inflation consécutive. Et puis en football, malgré une courte pige avec la Tunisie, Hervé Renard devrait s'engager avec la Côte d'Ivoire. Le sélectionneur français pourrait donc retrouver les éléphants 11 ans après son dernier passage, date à laquelle il avait remporté la Coupe d'Afrique des Nations. La météo des plages, encore une Méditerranée très chaude aujourd'hui. Si vous passez vos vacances sur les plages du Var, des Bouches-du-Rhône ou encore de l'Aude, la température de l'eau devrait varier entre 26 et 28 degrés cet après-midi. Notez toutefois quelques entrées maritimes. Sur la plage, il fera 27 degrés à La Ciotat, 31 à Narbonne, 32 à Porto Vecchio. Sur la côte atlantique, cette fois-ci, les conditions seront plus agréables. Après les orages survenus hier, il fera 27 degrés à Saint-Jean-de-Luz, 26 à Hourtin, comptez en moyenne 23 degrés dans l'eau. Même chose en Vendée. C'est en remontant vers le nord toutefois que le ciel pourrait se couvrir. Les pieds dans l'eau, il fera en moyenne 19 degrés sur les plages bretonnes, 21 en Normandie et dans les Hauts-de-France. Sur le sable, comptez 22 degrés à Roscoff, 25 à Deauville et 26 à Calais.
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0: forcément sur RTL 2, Allo et Black. 7 heures approche, on va écouter Michael Jackson et Vanessa Paradis, qui a d'ailleurs terminé sa tournée des festivals. Petite pause pour elle, avant de reprendre la route, ce sera au mois d'octobre prochain. Et elle arrive juste après les infos sur RTL 2.
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0: Bonjour, c'est le morning de l'été, il est 7h, voilà Vanessa Paradis juste après les infos. Avec Simon Barbin, bonjour.
8: Bonjour Corentin, bonjour à tous. Ils ont été frappés par la foudre hier dans les Hautes-Pyrénées. Deux personnes, un adolescent et un jeune homme de 14 et 21 ans, sont aujourd'hui dans un état critique. Les faits se sont déroulés à Cotteray, une commune touchée par de violents orages hier. Les deux victimes étaient en randonnée sur le GR10 à 2700 mètres d'altitude. Ils ont été conduits à l'hôpital de Tarbes. Ailleurs en France, les orages se sont multipliés, mais toutes les alertes sont levées ce mardi. La vigilance canicule, quant à elle, reste maintenue dans 18 départements de l'Est, notamment dans le Var, où les pompiers redoutent une reprise de feu. Ils étaient encore 1500 au sud du Gros Bessillon. La préfecture dit être prudente. Toutefois, aucune évacuation ou confinement a été ordonné hier. C'est une première depuis le début du feu. En Gironde, les évacués des campings à Lèche-Cap-Ferret peuvent désormais rentrer. Hier, les habitants de la commune ainsi que ceux du Porge ont également retrouvé leur domicile. Retrouvailles malheureuses pour certains, car c'est ici que 180 habitations ont été ravagées par les flammes. En soutien aux sinistrés, le groupe M6 RTL va organiser un concert caritatif le 27 août. Pascal Obispo, Superbus ou encore Zazie vont se mobiliser.
0: Jean Humbert, entendu par la police.
8: Le chef cuisinier a été placé en garde à vue hier, soupçonné de violence conjugale à l'encontre de trois anciennes compagnes. Parmi elles, l'ancienne Miss France Alexandra Rosenfeld. En raison des accusations, Jean Humbert a été contraint de quitter en avril ses fonctions de chef au restaurant étoilé parisien Le Plaza Athénée. Il conteste toujours les accusations. Les dirigeants de l'Union européenne se réunissent aujourd'hui en visioconférence. Ils doivent aborder la crise à Ceuta, en Espagne, cette ville où 60 000 migrants sont arrivés ces derniers jours. L'UE souhaite renforcer les frontières. Enfin, c'est une année fructueuse pour les cinémas en France, avec près de 18 millions d'entrées en juillet. Le mois dernier a enregistré une hausse de la fréquentation de plus de 22% sur un an. C'est des chiffres donc constamment supérieurs à ceux de 2025 depuis janvier. Le 7e art est notamment porté par le succès des films De Gaulle, Toy Story 5 ou bien L'Odyssée. La météo de ce mardi 4 août, après le passage des orages, le ciel va rester nuageux ce matin sur un bon tiers de la France entre la Nouvelle-Aquitaine et la région parisienne, avec quelques ondées pour les régions centrales. Partout ailleurs, le soleil devrait briller. Et après une nuit tropicale, les températures restent très douces, voire même chaudes au réveil. 18 degrés à Clermont-Ferrand, 19 à Sedan, 20 degrés aux Herbiers, 23 à Paris, 26 à Marseille. Et puis cet après-midi, les fortes chaleurs restent d'actualité entre l'Alsace et la Corse. 18 départements sont en vigilance orange. Canicule aujourd'hui. Quelques orages pourraient éclater en Rhône-Alpes et dans le Nord-Est. Il fera 23 à Cherbourg, 28 à Cholet, 32 à Lille et 36 à Lyon.
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1: Passenger sur RTL Deux dans le morning de l'été pour vous accompagner jusqu'à 10h. Bon réveil et bon mardi. Aujourd'hui, nous sommes le 4 août et pas mal de choses à fêter aujourd'hui. Côté anniversaire, eh bien tout d'abord, ce sont les 49 ans de Meghan Markle. Ensuite, l'animateur télé qu'on retrouve eh bien tous les étés, Roland Garros, et autour de France, Laurent Luyat, lui fête ses 59 ans. Et enfin, l'ancien président des États-Unis, Barack Obama, lui souffle ses 65 bougies. Et dans le monde pop rock, c'était un 4 août, Prince avec son album Purple Rain se place premier du classement des ventes aux États-Unis, position qu'il occupera pendant 24 semaines de suite. 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En attendant l'horoscope, Gracie Abrams et Elena sur votre radio pop rock.
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Vous êtes sur RTL2, c'était Gracie Abrams, c'est mardi et voici l'horoscope du jour. Et on démarre avec les médailles de bronze. C'est d'abord pour les béliers, votre impatience pourrait vous jouer quelques tours aujourd'hui. Les balances, vous hésitez trop avant de prendre une décision, faites-vous confiance. Les capricornes, vous ressentez le besoin de souffler un peu, écoutez votre corps. On continue avec les médailles d'argent, les taureaux, vous avancez sereinement vers vos objectifs. Les gémeaux, votre sens de l'humour détend toutes les situations. Les cancers, une discussion vous apporte enfin les réponses que vous attendiez. Les lions, vous retrouvez toute votre confiance. Les vierges, vos efforts sont enfin remarqués. On continue avec les scorpions, vous faites preuve d'une belle intuition. Les verseaux, vous osez sortir de votre zone de confort avec succès. Et enfin, les poissons, votre bienveillance est très appréciée. Et on termine bien évidemment par la médaille d'or, c'est pour vous, les sagittaires. Une journée pleine de belles surprises vous attend. Votre optimisme attire naturellement la réussite. Vous retrouvez l'horoscope complet sur rtl2.fr. Avant les infos de la demi-heure, du son pop rock pour ce mardi matin avec Lil Durn Sky Nerd sur RTL2.

0: Ça, c'est du classique pop rock que vous retrouvez que sur RTL de Lynyrd Skynyrd. 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Nous, on va écouter Temper City juste après vos infos sur RTL 2.
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0: Et on retrouve Simon Barbin pour les infos. Bonjour.
6: Bonjour Corentin, bonjour à tous. 1500 pompiers sont toujours mobilisés dans le Var. Ils luttaient encore cette nuit contre le feu au sud du massif du Gros Bessillon. Un brasier toujours actif mais qui n'a pas gagné de terrain. Pour la première fois depuis le début de l'incendie, il n'y a eu aucune évacuation ou confinement hier, annonçait la préfecture. Mais la situation risque de s'empirer. En plus des fortes chaleurs, le vent attendu aujourd'hui pourrait compliquer la tâche des secouristes. En Gironde, après le retour des évacués, les campings à Lesches-Cap-Ferré sont autorisés à rouvrir. C'est l'une des communes les plus touchées par l'incendie depuis le 22 juillet dernier. Le département reste prudent et veut éviter toute reprise de feu. Il pouvait compter hier sur l'aide de 70 sapeurs-pompiers ukrainiens. Ces feux de forêt partout en France sont aussi le résultat d'une grande sécheresse. La situation des rivières est historique, affirme l'Office de la biodiversité. Les cours d'eau sont à un niveau critique, parfois même à sec. Une situation en lien avec les nombreux épisodes caniculaires. Encore ce mardi, 16 départements de l'Est sont en vigilance orange entre le territoire de Belfort et la Corse. La canicule se poursuit, mais les alertes pour risque d'orage, quant à elles, sont levées. Les éclairs ont touché hier une bonne partie de l'Hexagone, notamment dans les Hautes-Pyrénées à Cotterêts, où un adolescent de 14 ans accompagné d'un adulte d'une vingtaine d'années ont été foudroyés. Ils sont actuellement à l'hôpital de Tarbes. Leur pronostic vital est engagé. Ces deux personnes faisaient une randonnée à 2700 mètres d'altitude.
0: Intermarché victime d'une cyberattaque.
6: C'est la partie drive de l'enseigne qui a été touchée ces derniers jours. Elle recense une fuite de données pour près de 300 000 clients. Les noms, prénoms, numéros de téléphone, adresse postale ou encore les numéros de carte de fidélité ont été volés. Néanmoins, aucune donnée bancaire n'a fuité. De son côté, Intermarché a signalé les faits à la CNIL et déposé plainte. Et puis en cyclisme, la victoire en solitaire hier de Sigrid Hoogstedt, la Norvégienne, est désormais maillot jaune du Tour de France féminin. Place aujourd'hui à la quatrième étape, un contre-la-montre individuel de 21 km en Côte d'Or. La météo des plages, encore une Méditerranée très chaude aujourd'hui. Si vous passez vos vacances sur les plages du Var, des Bouches-du-Rhône ou encore de l'Aude, la température de l'eau devrait varier entre 26 et 28 degrés cet après-midi. Notez toutefois quelques entrées maritimes. Sur la plage, il fera 27 degrés à La Ciotat, 31 à Narbonne, 32 à Porto Vecchio. Sur la côte atlantique, cette fois-ci, les conditions seront plus agréables. Après les orages survenus hier, il fera 27 degrés à Saint-Jean-de-Luz, 26 à Hourtin, comptez en moyenne 23 degrés dans l'eau. Même chose en Vendée. C'est en remontant vers le nord toutefois que le ciel pourrait se couvrir avec quelques ondées possibles. Les pieds dans l'eau, il ferait en moyenne 19 degrés sur les plages bretonnes, 21 en Normandie. Sur le sable, comptez 22 à Roscoff, 26 à Calais.

0: Alan The Richer sur la radio Pop Rock qui ce matin va faire du bien à votre compte en banque et aussi à votre dressing. 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Charline vous attend au standard 32 28. Avant de jouer à 7h50, voici One Republic sur RTL 2.
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0: Vous écoutez RTL2, c'était One Republic à l'instant.
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0: Eh oui, comme tous les jours aux alentours de 7h50, eh bien c'est l'heure de jouer à la roue pop rock. Et ce matin, avec nous, on accueille Clément. Bonjour Clément.
2: Oui, bonjour Corentin.
0: Comment ça va ce matin Clément?
2: Eh ben, ça va bien, merci.
0: Alors qu'est-ce que vous faites dans la vie? D'où venez-vous? Racontez-nous.
2: Eh ben, je suis ouvrier agricole et j'habite la Vendée.
0: La Vendée, et où ça précisément en Vendée?
2: Au Sable d'Olonne.
0: Sable d'Olonne. Est-ce qu'il fait beau ce matin dans les Sables d'Olonne?
2: Ouais, oui, c'est très beau, il y a un beau soleil, donc c'est cool encore.
0: Ah, parfait. Et est-ce que vous êtes en vacances?
2: Fin août,
0: donc voilà, encore un peu de travail. Et voilà, avant de profiter des vacances. Et ce
2: exactement.
0: Matin, eh bien, vous êtes dit, tiens, je vais jouer à la roue pop rock pour tenter de gagner 500 euros sur spartoo.com.
2: Yes.
0: Alors je vous rappelle les règles de la roue pop rock. Vous allez tourner la roue, vous allez dire stop quand vous voulez. Ensuite il y aura un extrait musical, à vous de deviner l'artiste, le groupe ou alors le titre pour emporter ce magnifique bon d'achat. Est-ce que les règles sont comprises Clément?
2: Oui, c'est clair.
0: Allez c'est parti, je lance la roue, vous dites stop quand vous voulez.
2: Stop.
0: Est-ce que vous avez la réponse?
2: It's my life.
0: Très bonne réponse Clément, c'était It's My Life et c'est No Doubt qui chante du coup ce titre It's My Life. Un grand bravo à vous Clément, vous remportez ce bon d'achat de 500 euros à dépenser sur spartoo.com. 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
0: Allez, merci à vous, merci de votre fidélité et d'avance, passez de belles vacances.
2: Merci beaucoup.
0: À très bientôt.
2: Au revoir, merci.
0: Allez, du coup, pour la suite du son pop rock, on écoute No Doubt tout de suite sur RTL2.

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1: C'était le nouveau Zazie à l'instant sur RTL 2. Avec vous, peut-être encore dans le lit ou à table pendant le petit-déj, je vous prépare la révélation pop-rock de ce mois d'août. C'est Jeanne, bonjour. Ça arrive juste après Julian Peretta et vos infos de 8h dans le morning de l'été.
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1: Il est 8h, bonjour, c'est le morning de l'été avec Julian Peretta juste après vos infos. Et c'est avec Simon Barbin, bonjour.
16: Bonjour Corentin, bonjour à tous. La bataille n'est pas encore terminée dans le Var. Si l'incendie reste stabilisé, les pompiers redoutent de nouvelles reprises de feu aujourd'hui. Le département est en vigilance orange canicule et des rafales de vent sont attendues. Ils étaient encore 1500 sur place la nuit dernière, réalisant un travail titanesque pour la première fois hier. Il n'y a eu aucune évacuation ou confinement des communes alentour. En Gironde, les évacués quant à eux ont pu regagner leur domicile. Certains malheureusement n'ont constaté que les débris de leur maison. Une cellule d'information est donc ouverte dans la commune du Porche pour aider les victimes. La préfète de la région Nouvelle-Aquitaine annonce aussi qu'un arrêté ministériel sera signé cette semaine. Il va reconnaître le caractère de sinistre de grande ampleur et permettra notamment d'alléger les formalités administratives. Après les incendies en Seine-et-Marne, la région Île-de-France annonce qu'elle va se constituer partie civile. Décision alors qu'une information judiciaire est ouverte par le parquet de Fontainebleau, commune où 2000 hectares sont partis en fumée le mois dernier. Plusieurs personnes ont été interpellés dans le cadre de l'enquête. Dans le reste de l'actualité, Éric Ciotti évoque une horreur absolue à Nice. Le maire de la ville a réagi hier à la suite de ce drame familial dans le quartier de la Madeleine. Un père de famille a tué son fils de 17 ans, sans doute par étranglement selon la police. Il aurait ensuite envoyé une photo du corps à son ex-conjointe. Le raid est intervenu. Après avoir tenté de se suicider, l'homme a finalement été interpellé et conduit à l'hôpital. Un volcan est entré en éruption au Guatemala. Les autorités locales ont décrété une alerte danger. Par conséquent, les habitations proches du massif sont évacuées. Le gouvernement suspend aussi les cours dans les écoles locales. Et puis en football, après une courte pige avec la Tunisie, Hervé Renard devrait s'engager avec la Côte d'Ivoire. Le sélectionneur français pourrait donc retrouver les éléphants 11 ans après son dernier passage, date à laquelle il avait remporté la Coupe d'Afrique des Nations. Enfin, sur le Tour de France féminin, 4e étape aujourd'hui en Côte d'Or, avec un contre-la-montre de 21 km. Sigrid Oxet est en jaune après sa victoire hier. La météo de ce mardi 4 août, après le passage des orages, le ciel va rester nuageux ce matin sur un bon tiers de la France entre la Nouvelle-Aquitaine et la région parisienne, avec quelques ondées pour les régions centrales. Partout ailleurs, le soleil devrait briller. Et après une nuit tropicale, les températures restent très douces, voire même chaudes au réveil. 18 degrés à Aurillac, 19 à Limoges, 20 degrés à Rouen, 23 à Montélimar, 26 à Marseille. Et puis cet après-midi, les fortes chaleurs restent d'actualité entre l'Alsace et la Corse. 16 départements sont en vigilance orange canicule aujourd'hui. Quelques orages pourraient éclater en Rhône-Alpes et dans le Nord-Est. Il fera 23 à Brest, 26 à Arcachon, 28 à Angers, 32 à Dijon et jusqu'à 36 à Strasbourg.
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0: C'est la révélation pop rock de ce mois d'août. Jeanne, bonjour sur RTL2 pour vous accompagner jusqu'à 10h. Bon mardi. Aujourd'hui, nous sommes le 4 août et on a pas mal de choses à fêter aujourd'hui. Côté anniversaire, eh bien, tout d'abord, ce sont les 49 ans de Meghan Merkel. C'est également l'anniversaire de l'animateur télé qu'on retrouve tous les étés à Roland-Garros et autour de France, Laurent Luyat, qui fête ses 59 ans aujourd'hui. Et enfin, l'ancien président des États-Unis, Barack Obama, lui souffle ses 65 bougies. Et enfin, dans le monde pop rock, c'était un 4 août, Prince, avec son album Purple Rain, se place premier du classement des ventes aux États-Unis, position qui occupera pendant 24 semaines de suite. Allez, pour la suite de ce mardi matin, l'horoscope, Maroon 5 et Scorpions sur votre radio pop rock.
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Chine, voici l'horoscope de ce mardi. Et on démarre avec les médailles de bronze et les béliers. Votre impatience pourrait vous jouer quelques tours aujourd'hui. Les balances, vous hésitez trop avant de prendre une décision. Faites-vous confiance. Les capricornes, vous ressentez le besoin de souffler un peu. Écoutez votre corps. On passe aux médailles d'argent avec les taureaux. Vous avancez sereinement vers vos objectifs. Les gémeaux, votre sens de l'humour détend toutes les situations. Les cancers, une discussion vous apporte enfin les réponses que vous attendiez. Les lions, vous retrouvez toute votre confiance. On continue avec les vierges. Vos efforts sont enfin remarqués. Les scorpions, vous faites preuve d'une belle intuition. Les verseaux, vous osez sortir de votre zone de confort avec succès. Et enfin, les poissons, votre bienveillance est très appréciée. Et on termine par la médaille d'or avec les sagittaires. Une journée pleine de belles surprises vous attend. Votre optimisme attire naturellement la réussite. 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Côté son pop rock, voici le nouveau Indochine, les nouveaux soleils dans le morning de l'été.

0: Le son pop rock d'Indochine sur RTL 2 et justement avec le soleil qui brille pour vos vacances et bien pas mal de choses de prévues en ce mardi. On a Virginie qui passe ses congés à Menton et qui a prévu quelques visites aujourd'hui. Jacques, lui, il est sur la route, direction les Alpes pour un petit peu de VTT. Et enfin, Anna à Montpellier, bien ses bronzages à la plage avec les enfants cet après-midi. Dites-nous, vous aussi, votre programme sur les réseaux sociaux d'RTL 2 et moi, je vous prépare la suite avec Taylor Swift et vos infos sur RTL 2.
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1: 8h31, un point sur l'actu avec Simon Barbin, bonjour.
2: Bonjour Corentin, bonjour à tous. Ils ont été frappés par la foudre hier dans les Hautes-Pyrénées. Deux personnes âgées de 14 et 21 ans sont aujourd'hui dans un état critique. Les faits se sont déroulés près de Cotteray, une commune touchée par de violents orages hier. Les deux victimes étaient en randonnée sur le GR10 à 2700 mètres d'altitude. Ils ont été conduits à l'hôpital de Tarbes. Ailleurs en France, les orages se sont multipliés, mais toutes les alertes sont levées ce mardi. La vigilance canicule, quant à elle, reste maintenue dans 16 départements de l'Est, notamment dans le Var, où les pompiers redoutent une reprise des feux. Ils étaient encore 1500 au sud du Gros Bessillon. La préfecture dit être prudente. Toutefois, aucune évacuation ou confinement a été ordonné hier. C'est une première depuis le début du feu. En Gironde, les évacués des campings à Lèche-Cap-Ferret peuvent désormais rentrer. Hier, les habitants de la commune ainsi que ceux du Porge ont également retrouvé leur domicile. Retrouvailles malheureuses pour certains, car c'est ici que 180 habitations ont été ravagées par les flammes. En soutien aux sinistrés, le groupe M6 RTL va organiser un concert caritatif le 27 août. Pascal Obispo, Superbus ou encore Zazie vont se mobiliser.
1: Jean Humbert, entendu par la police.
2: Le chef cuisinier a été placé en garde à vue hier, soupçonné de violence conjugale à l'encontre de trois anciennes compagnes. Parmi elles, l'ancienne Miss France Alexandra Rosenfeld. En raison des accusations, Jean Humbert a été contraint de quitter ses fonctions en avril du chef du restaurant étoilé parisien Le Plaza Athénée. Il conteste toujours les accusations. Les dirigeants de l'Union européenne se réunissent aujourd'hui en visioconférence. Ils doivent aborder la crise à Ceuta, en Espagne, cette ville où 60 000 migrants sont arrivés ces derniers jours. L'UE souhaite renforcer les frontières. Enfin, c'est une année fructueuse pour les cinémas en France. Avec près de 18 millions d'entrées en juillet, le mois dernier a enregistré une hausse de la fréquentation de plus de 22% sur un an. Des chiffres constamment supérieurs à ceux de 2025 depuis janvier. Le 7e art est notamment porté par le succès des films De Gaulle, Toy Story 5 ou bien L'Odyssée. La météo des plages, encore une Méditerranée très chaude aujourd'hui. Si vous passez vos vacances sur les plages du Var, des Bouches-du-Rhône ou encore de l'Aude, la température de l'eau devrait varier entre 26 et 28 degrés cet après-midi. Notez toutefois quelques entrées maritimes. Sur la plage, il fera 27 degrés à la Ciotat, 31 à Narbonne, 32 à Porto Vecchio. Sur la côte atlantique, cette fois-ci, les conditions seront plus agréables après les orages survenus hier. Il fera 27 degrés à Saint-Jean-de-Luz, 26 à Hourtin. Comptez en moyenne 23 degrés dans l'eau, même chose en Vendée. C'est en remontant vers le nord toutefois que le ciel pourrait se couvrir. Les pieds dans l'eau, il fera en moyenne 19 degrés sur les plages bretonnes, 21 en Normandie et dans les Hauts-de-France. Sur le sable, comptez 22 à Roscoff, 25 à Deauville, 26 à Calais.

0: Train forcément sur RTL2 et ça vous est peut-être arrivé ce week-end sur la route. La dispute en voiture, 28% des couples se disputent sur la route des vacances et en cause. Eh bien les remarques sur la conduite comme par exemple arrête de coller la voiture ou pourquoi t'as pris cette route. Et souvent la solution face à ça, eh bien c'est le silence dans la voiture. Heureusement avec RTL2, eh bien il y a le son pop rock pour remettre de l'ambiance avec dans un instant Eagles et Zara Smith dans le morning de l'été.
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1: On aime le dernier Alex Warren.

Ça, c'est du son pop-rock qui motive le matin. The Rasmus à l'instant. Bon courage, c'est mardi, c'est le morning de l'été qui continue avec à 9h un dernier point sur l'actu ce matin. Et juste après, on va écouter Imagine Dragons et Marine sur RTL2.

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3: Vous êtes dans le morning de l'été, il est 9h, voici Marine après vos infos. Présenté par Simon Barbin, bonjour.
4: Bonjour Corentin, bonjour à tous. 1500 pompiers sont toujours mobilisés dans le Var. Ils luttaient encore cette nuit contre le feu au sud du massif du Gros Bessillon. Un brasier toujours actif mais qui n'a pas gagné de terrain. Pour la première fois depuis le début de l'incendie, il n'y a eu aucune évacuation ou confinement hier, annonçait la préfecture. Mais la situation risque de s'empirer. En plus des fortes chaleurs, le vent attendu aujourd'hui pourrait compliquer la tâche des secouristes. En Gironde, après le retour des évacués, les campings à Lesches-Cap-Ferret sont autorisés à rouvrir. C'est l'une des communes les plus touchées par l'incendie depuis le 22 juillet dernier. Le département reste prudent et veut éviter toute reprise de feu. Il pouvait compter hier sur l'aide de 70 sapeurs-pompiers ukrainiens.
5: Des feux de forêt, une sécheresse historique.
4: Notamment pour les cours d'eau, ils n'ont jamais été aussi bas, dit l'Office de la biodiversité. Les rivières sont à un niveau critique, parfois même à sec. Une situation en lien avec les nombreux épisodes caniculaires encore ce mardi. 16 départements de l'Est sont en vigilance orange entre le territoire de Belfort et la Corse. À l'international, Donald Trump l'assure, il y a bien des négociations avec le pouvoir iranien et cela à la demande de Téhéran qui de son côté a démenti cette information hier. Le président américain affirme aussi que le détroit d'Ormuz pourrait rouvrir prochainement. Ce passage maritime où transite 20% du pétrole mondial. Ce blocage du détroit est donc à l'origine en France de la flambée des prix à la pompe. Le diesel a d'ailleurs considérablement augmenté de 35 centimes sur un mois avec en moyenne 2,21€ le litre recensé ces derniers jours. Le gazole est proche d'atteindre son plus haut niveau depuis le 10 avril. Le sport avec la suite du Tour de France Femmes. Quatrième étape aujourd'hui en Côte d'Or avec un contre-la-montre de 21 km. La Norvégienne Sigrid Hoogstedt est en jaune après sa victoire hier en solitaire. Et puis du football ce soir, Lyon affronte le Sparta Prague à 20h, match en République tchèque. Et comptant pour le troisième tour préliminaire de la Ligue des Champions, c'est donc le premier match officiel de cette nouvelle saison pour les Lyonnais. Le retour est prévu le 11 août. La météo de ce mardi 4 août, après le passage des orages, le ciel va rester nuageux ce matin sur un bon tiers de la France entre la Nouvelle-Aquitaine et la région parisienne avec quelques ondées pour les régions centrales. Partout ailleurs, le soleil devrait briller et après une nuit tropicale, les températures restent très douces, voire même chaudes au réveil. 18 degrés à Clermont-Ferrand, 19 à Sedan, 20 degrés aux Herbiers, 23 à Paris, 26 à Nice et puis cet après-midi, les fortes chaleurs restent d'actualité entre l'Alsace et la Corse. 16 départements, je le disais, sont en vigilance orange. Canicule aujourd'hui. Quelques orages pourraient éclater en Rhône-Alpes et dans le nord-est. Il fera 23 degrés à Cherbourg, 26 à Biarritz, 28 à Cholet, 32 à Lille, 36 à Lyon.

0: Vous écoutez RTL 2, c'était Coldplay à l'instant. Et pour la suite du morning de l'été, Carole Vega va venir aux alentours de 9h30 pour un tout nouvel épisode de Pop Rock Collection, où elle nous raconte l'histoire d'un titre pop rock. Focus aujourd'hui sur un des titres de Roy Orbison. Vous allez tout savoir, voilà, avant de partir à la plage, ou alors avant de rejoindre vos collègues au boulot. Avant ça, nous on va écouter Jean-Jacques Goldman et tout nouveau Olivia Rodrigo sur RTL 2.
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0: Rodrigo et sur RTL2.fr et l'appli RTL2 pour retrouver tous les podcasts originaux dont Pop Rock Collection avec Carole Vega et tous les jours vers 9h30. Carole nous propose un numéro dans le morning de l'été et aujourd'hui eh bien on va parler de Roy Orbison avec son légendaire titre Pretty Woman.
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2: Nous sommes le 29 août 1964. Roy Orbison sort Pretty Woman et dès les premières notes,

0: woman.
1: Alors évidemment, on voit immédiatement Julia Roberts en haut de ses talons. Sauf que pas du tout. Si Pretty Woman illustre le film du même nom en 1990...
2: Comment ça se fait que vous y connaissiez si peu en voiture ?
3: Je n'ai jamais eu de voiture sans chauffeur.
1: Quand Roy Orbison l'écrit dans son salon avec son partenaire Bill Dees, il pense à Claudette. Claudette, c'est la femme de Roy. Alors que les deux musiciens cherchent l'inspiration, elle passe une tête et annonce qu'elle sort faire 3 courses. Son époux lui demande si elle a besoin d'argent. Bill intervient et lance « Une jolie femme n'a jamais besoin d'argent ». Claudette s'éclipse et Roy enchaîne avec « Une jolie femme marche dans la rue ». Bill tape des mains sur la table basse pour marquer le rythme, Roy enchaîne les paroles et avant le retour de Claudette, la chanson est faite. Une semaine plus tard, elle sort et c'est un carton. En 1964, Roy Orbison joue dans la même cour qu'Elvis Presley ou Jerry Lee Lewis. Comme eux, c'est un pionnier du rock'n'roll. Mais, contrairement à eux, il n'a pas l'arrogance du mâle. Cette Pretty Woman marche libre dans la rue. Elle y conduit simplement cet homme qui la regarde et qui accepte de la laisser marcher sans l'importuner. Rien à voir avec la version de Sylvie Vartan en 1965. L'homme en noir vient défier le petit ami de Sylvie. Pretty Woman a été repris un nombre incalculable de fois, sûrement grâce au film qui permet à Roy Orbison de remporter à titre posthume le Grammy Award du meilleur chanteur pop en 1991. Pretty Woman de Roy Orbison, facile.
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0: Bon mardi avec ACDC sur RTL 2 et demain, nouvelle chance de repartir avec votre bon d'achat de 500 euros à dépenser sur spartoo.com. Rendez-vous à 7h50 pour jouer à la roue pop-rock dans le morning de l'été. En attendant, nous on continue jusqu'à midi avec pour la suite plus de 30 minutes de son pop-rock non-stop. Bruno Mars et le groupe qui sera à Paris le 16 juin avec RTL 2, c'est Blink-182.
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Vous l'avez découvert sur RTL 2, le nouveau Bruno Mars pour vous accompagner en cette nouvelle journée de boulot, de vacances. Au cœur de plus de 30 minutes de son pop rock non-stop, voici Mike and the Mechanics et Corson sur RTL 2.

0: Bon mardi avec Mike and the Mechanics sur RTL 2, bientôt 10h30. Ce sera donc le moment de retrouver Wax pour un Wiki Wax, direction le Canada, pour nous parler d'une artiste pop rock que vous connaissez bien ici sur RTL 2. C'est Shania Twain. Vous allez bien tout savoir sur son parcours avant qu'elle connaisse le succès. Rendez-vous dans quelques minutes. D'ici là, Pink et Jennifer Page pour la suite du son pop rock sur RTL 2.
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0: Et tous les podcasts dont Wikiwax sont à retrouver sur rtl2.fr et tous les jours à 10h30. Eh bien, on vous propose un épisode de Wikiwax. Et ce matin, Wax, eh bien, nous raconte tout sur le début de carrière de Shania Twain.
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2: Shania Twain est l'une des plus grandes artistes country, rock, pop dans le monde, avec ses plus de 85 millions de ventes. Et pourtant, tout n'a pas été si simple. C'est le moins qu'on puisse dire. Un Wikiwax sur cette reine. Shania, de son vrai nom Aileen Regina Edwards, est née en 1965 dans l'Ontario, au Canada. Elle a des origines françaises. Étant descendante d'immigrés canadiens, dans son arbre généalogique, il y a un certain Jean Guillon et une certaine Mathurine Robin. Et sachez que ces deux personnes qui viennent du Perche, oui du Perche, ils sont arrivés au XVIIe siècle sur le continent américain et ce sont des descendants d'une liste folle de personnalités comme, accrochez-vous bien, Madonna, Hillary Clinton, Jack Kerouac ou Diane Tell. On peut applaudir de deux mains leur ADN tout droit venu du

Donc Shania grandit dans une famille très pauvre. Elle dira même jalouser ses copines de classe qui ramenaient des repas bien fournis le midi tandis qu'elle était au pain et à l'eau. En effet, elle passe même par la case refuge de sans-abri. D'ailleurs, beaucoup plus tard, elle montera une fondation pour venir en aide aux enfants des rues. En parallèle, tout le monde remarque qu'elle a une voix sublime et est donc inscrite dans un télécrochet musical dès l'âge de 5 ans. Ses parents se séparent et sa mère se remet en couple avec Jerry Twain qui abusera et agressera de multiples fois sa maman et Shania. Jusqu'en 1987 où Jerry et Sharon se tueront dans un accident de voiture. Je vous l'avais dit, Shania a une vie très

Tania écrit beaucoup de chansons et commence à se faire remarquer dans les bars et dans une émission de télé canadienne, le Tommy Hunter Show. En 1993, elle signe enfin son premier contrat avec Mercury. Elle abandonne son nom Aileen pour Shania, en natif américain, Shoo New Who, qui veut dire « suis ton chemin ». Et son chemin, elle va le suivre en rencontrant aussi Robert Mutt Lange, le fameux producteur de Highway to Hell et de Back in Black d'AC/DC. C'est le coup de foudre, ils se marieront dans la foule.

0: Robert à la production et Chania à l'écriture et au chant, la machine est lancée. Son premier album a un succès d'estime mais ne perce pas complètement. Son deuxième album, The Woman in Me, aura un énorme succès. Mais c'est en 1997, avec son troisième album, Common Over, que le monde va la découvrir. Elle s'implique complètement dans l'écriture, il passera 9 mois, et le 4 novembre, l'album sort, et des gens découvrent le phénomène avec You're Still the One, mais surtout, That Don't Impress Me Much. Elle arrive à placer 3 chansons dans le top 10 du Billboard américain. Elle en vendra 40 millions, 17 fois disque de platine. Après toutes ces tragédies, tout ce travail, Chania réussit son pari. Et je ne parle même pas de la misogynie qu'elle a affrontée tout au long de sa carrière. En tout cas, elle gagnera 5 Grammy, 12 prix de Juno, et en 2005, elle sera même investie comme officier de l'Ordre du Canada. Chapeau bas, vive Chania et vive la musique.
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0: Bon mardi avec Amy Winehouse sur RTL2 et ce soir à 18h, Lauren vous attend pour 2 heures de mix dans RTL2 Summer Party. 2 heures de son pop rock mixé au tempo. Lauren au platine, Camille au micro et ils vous ont encore préparé un programme incroyable. Hein. Du Simple Minds, du Star Sailor, Eurythmics ou encore Blur. Bref, vous allez être de très bonne humeur tout à l'heure en sortant du boulot. En attendant, je vous prépare plus de 30 minutes de son pop rock non-stop avec Damiano David et Aerosmith sur RTL 2.
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0: RTL 2 avec Avril Lavigne. Et on continue ce mardi matin avec Nickelback et Jérémy Frérot. Il est tout pile 11h.
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leurs fans. Rendez-vous le 30 octobre pour la sortie de leur tout nouvel album, 4 ans après le dernier. Le groupe de retour dans les bacs avec Everything Under the Sun et déjà un premier single dévoilé, Rattle the Cage, à rajouter dans votre playlist. En tout cas, dans ma playlist pop rock, eh bien j'ai pour vous Michael Jackson et Miley Cyrus sur RTL2.

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son biopic toujours dispo dans les ciné près de chez vous. C'était le roi de la pop Michael Jackson sur RTL 2. Pour la suite du son pop rock vers midi et la pause déj, voilà Fun et Teddy Swims, Monsieur je sais tout sur RTL 2.

sur RTL2, le groupe qui faisait partie des derniers invités de la 10e saison du Double Expresso. Émission à retrouver en podcast sur RTL2.fr, tout comme d'ailleurs la saison entière. Voilà, histoire de patienter avant le retour de Greg, Justine et toute l'équipe, ce sera dans tout pile 20 jours. À partir de midi, vous allez retrouver vos animateurs et

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0: Just a Girl signé No Doubt sur RTL2. Et à midi, le son pop rock passe par Justin Nozuka juste après les infos. Yoko Trigalo, bonjour.
1: Bonjour à tous. Un record de 126 ans vient d'être battu, un triste record, celui du mois de juillet le plus chaud, avec une température moyenne de 27,9 degrés. Dans son bilan météo, France note également qu'il s'agit du troisième mois de juillet le moins arrosé en France. Une sécheresse des sols superficiels record qui a des conséquences importantes sur l'agriculture et favorise les départs et la propagation des feux. Les feux, justement, qu'en est-il après 14 jours de lutte dans le Var? Quelques 1000 pompiers et 250 engins sont toujours mobilisés avec deux canadaires et des hélicoptères bombardiers. Le feu qui a démarré vendredi est contenu, mais toujours pas fixé à ce stade. Il a déjà parcouru environ 1850 hectares et menacé plusieurs villages. Les conditions météo sont sensiblement les mêmes qu'hier, continue le préfet, ce qui veut dire qu'il y a encore du vent et de la chaleur. Il est entendu depuis hier par les enquêteurs. Le chef Jean Humbert a vu sa garde à vue prolongée de 24 heures. Accusé de violence conjugale par trois ex-compagnes, il s'est rendu à son audition avec de nombreux documents, pièces, autant d'éléments matériels solides qui étayent sa version des faits. C'est ce qu'ont affirmé ses avocates. Près de 160 migrants ont été secourus ce matin dans la Manche. Le bateau a pris feu, obligeant les passagers à se jeter à l'eau. Des sauveteurs français et britanniques sont intervenus. Aucune victime n'est à déplorer pour l'heure. Et il s'agit de l'une des principales opérations de secours en mer depuis 2018, année où les tentatives de traverser à bord d'embarcations précaires ont débuté. Eux avaient tenté de rallier Ceuta à la nage. Des dizaines de milliers de migrants marocains qui se sont retrouvés dans cette enclave espagnole d'Afrique du Nord. Après la crise, lors de la mise au point, une discussion à bâton rompu est prévue entre les pays européens pour tirer les leçons de cet épisode. Deux camps s'opposent, d'un côté l'Espagne, de l'autre les États et de l'Union européenne, qui sont partisans d'une ligne migratoire très ferme, comme l'Italie ou encore le Danemark. Et puis Gaël Monfils s'est qualifié pour le deuxième tour du Masters 1000 de Montréal hier. Il a battu le Polonais Kamil Majzak, 67e mondial. Le Français est en pleine tournée d'adieu. Il a annoncé prendre sa retraite. Ce sera à la fin de l'année, à 40 ans, midi 2 sur RTL2.

Le dernier Muse sur RTL2, Night Shift Superstar, extrait de l'album de Wow Effect que je vous recommande du début à la fin. Il n'y a rien à jeter. Il n'y aura rien à jeter non plus cet après-midi. C'est Jean-Philippe Magne au micro. Je suis ravi de vous accompagner jusqu'à 18h avec le son pop rock que vous aimez. Montez le son. Direction l'Irlande. Voici U2 Sunday, Bloody Sunday sur RTL2.

0: Taylor Swift sur RTL, The Fight of Ophelia. Midi 17, vous êtes peut-être en train de déjeuner en écoutant RTL 2. Bah écoutez, c'est une bonne idée, puisque dans un instant, je vous ai préparé Tasmin Archer. Il y aura également Tame Impala. Et puis, celui qui est ici, comme chez lui, c'est Calogero sur RTL 2. Ça arrive dans un instant.
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C'est un opéra, Meat Loaf sur RTL2. Alors, c'est une chanson qui a trois versions dans la durée. La version radio que vous venez d'entendre, à peu près 5 minutes 30. Le clip qui fait pas loin de 8 minutes. Et puis la version album, plus de 12 minutes et qui commence par un bruit de moto qui s'échappe de l'enfer. Ok. Merci Meat Loaf.

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0: Stéphane Echer sur RTL2 et Déjeuner en paix. À 13h, Bruno Mars arrive juste après les infos de Yoko Trigalo.
1: Bonjour à toutes et à tous. Nouvel incendie déclaré hier dans la Drôme, dans le massif du Claps. Difficile d'accès, 110 hectares ont déjà été parcourus malgré le déploiement d'importants moyens aériens. Dans le Var, les pompiers ont fait preuve d'une extrême vigilance hier pour dompter des reprises et des réactivations limitées de l'incendie du Gros Bessillon. Le feu qui a démarré vendredi est contenu, mais toujours pas fixé à ce stade. Il a parcouru environ 1850 hectares et menacé plusieurs villages. En Grèce aussi, les soldats du feu sont sur le pont pour le cinquième jour consécutif. Une reprise du feu a été constatée hier après-midi près d'Athènes. De nouvelles évacuations ont été organisées dans au moins 3 localités. Et ces feux qui se multiplient sont facilités par la sécheresse des sols européens. Météo France communique ce matin un bilan inquiétant pour la France. Le mois de juillet 2026 restera comme étant le plus chaud et parmi les plus secs jamais enregistrés depuis le début des mesures en 1900. C'est aussi le troisième mois le moins arrosé, des données qui illustrent un changement climatique dont les effets s'intensifient. Deux randonneurs ont été frappés par la foudre hier dans les Pyrénées. Un adolescent de 14 ans victime d'un arrêt cardio-respiratoire et un jeune homme de 21 ans. Il faisait partie d'un groupe qui marchait près de Cauterets. Une enquête a été ouverte. Bruxelles réunit les 27 pour débattre de l'épisode migratoire à Ceuta. L'arrivée en force de dizaines de milliers de personnes dans cette enclave espagnole d'Afrique du Nord a mis en lumière les fragilités de la coopération européenne sur les questions migratoires. Depuis la diffusion d'images de migrants franchissant illégalement la frontière hispano-marocaine à pied ou à la nage, deux camps s'opposent. D'un côté l'Espagne, de l'autre les États de l'Union européenne, partisans d'une ligne migratoire très ferme comme l'Italie ou encore le Danemark. En cyclisme, 4e étape du Tour de France féminin aujourd'hui, un contre-la-montre de 21 km en Bourgogne entre Gevrey-Chambertin et Dijon. Hier, le maillot jaune a changé d'épaule, passant de Lorena Vibes à Sigrid Hauxsette. Et puis il y a du football ce soir, Lyon affronte le Sparta Prague à 20h. Match en République tchèque pour les 3e tours préliminaires de la Ligue des Champions.

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1: Regan Bodman sur RTL2. Merci d'avoir choisi la radio pop rock pour ce début d'après-midi. On reste dans le thème floral avec Vanessa Paradis. Après bouquet final, voici les épines du cœur.

0: Indispensable sur RTL de Robbie Williams avec Tripping. Bah, on va continuer à triper avec le son pop rock, si vous le voulez bien, dans un instant. Je vous ai préparé Queen, il y aura également The Fray, et puis le grand retour en cette année 2026 d'Evanescence. C'est à suivre sur RTL 2.
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1: Trio sur RTL2 et je pense qu'on devrait écouter cette chanson 10 fois par jour. Oui, c'est grâce à la forêt que tu respires. Dans un instant sur RTL2, on va partir pour plus de 30 minutes de son pop rock non-stop. Je vois arriver Alanis Morissette, Gossip ou encore Bruce Springsteen et Alyosha Schneider sur RTL2. Bel après-midi.

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0: Les Anglais de Supergrass sur RTL2 avec All Right, premier album, premier tube pour Supergrass avec ce titre All Right, et surtout tube aux États-Unis parce que le titre a été inclus dans la BO du film Clueless avec Alicia Silverstone, énorme au box-office aussi cette année-là. Dans un instant, retour du son pop-rock sur RTL2, je vous propose 16, One Republic ou encore Bon Jovi.
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0: RTL2 et ce classique signé Bon Jovi, Living on a Prayer. 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Dans un instant, plus de 30 minutes de son pop rock non-stop. Elena, Harry Styles et Lenny Kravitz sur RTL2.
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Top départ sur RTL 2 pour une nouvelle session de plus de 30 minutes de son pop rock non-stop. Attention, ça va déménager. Voici Lenny Kravitz.

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0: avec Raphaël sur RTL2 et sa caravane. Bah, si vous êtes sur la route des vacances aujourd'hui, c'était plutôt un bon choix de choisir cette journée de mardi, puisque c'est vert dans le sens des départs et dans le sens des retours. Et en plus, vous avez choisi la bonne fréquence pour vous accompagner en voiture. Dans un instant, le retour du son pop rock, ce sera avec Sting, Alex Warren et Michael Jackson sur RTL2.
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0: Michael Jackson sur RTL2 avec Heal the World. On va repartir pour une nouvelle session de plus de 30 minutes de son pop-rock non-stop. Tout le monde est prêt? C'est bon, attachez vos ceintures. Il y aura Muse, le nouveau Zazie, Texas, Coldplay et Taylor Swift sur RTL2.
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0: Ça, c'est le dernier feu Chatterton. Ce qu'on devient sur

Bon après-midi avec RTL2. On est parti pour plus de 30 minutes de son pop rock non-stop. Et ça démarre tout de suite avec le dernier Taylor Swift. Ça s'appelle Oblite.

indispensable. Texas sur RTL2, Black Eyed Boy. Au cœur de plus de 30 minutes de son pop rock non-stop, c'est l'heure du goûter, il est 16h, voici Coldplay.

Marguerite sur RTL2 avec Belle Vie. Son album sortira à l'automne. Il s'appellera Guérir. La suite du son pop-rock sur RTL2 avant Lewis Capaldi et Benson Boone. Voici Tracy Chapman.

0: Benson Boone sur RTL, celui qui a remis les jumpsuits à la mode. Il y a les jumpsuits, les combinaisons. 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Dans un instant, Genesis, Marine et Superbus sur RTL 2.
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0: Superbus Butterfly sur RTL2. N'oubliez pas, tout à l'heure à partir de 18h, vous avez rendez-vous avec la Summer Party et le son pop rock mixé au tempo par notre DJ résident Loran. Tout à l'heure, 17h, un point complet sur l'actualité. En attendant, Teddy Swims, les Stones et Nirvana pour le retour du son pop rock sur RTL2.
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0: enregistré en novembre 93 à New York pour MTV Unplugged. C'était Nirvana, All Apologies sur RTL2. Merci d'avoir choisi le son pop rock qui revient avec Jean-Louis Aubert. Il est 17h. Un point complet sur l'actualité avec Yoko Trigallo. Bonsoir Yoko.
1: Bonsoir Jean-Philippe, bonsoir à tous. La vigilance orange canicule sera levée à 22h ce soir dans le Jura, le Doubs et le territoire de Belfort. Demain matin, il n'y aura plus que 10 départements concernés. Les très fortes chaleurs devraient continuer de régresser vers le sud-est et ne plus concerner que les régions méditerranéennes, a écrit Météo France. Tandis que ces fortes chaleurs ont favorisé les départs de feu, depuis hier, un nouvel incendie a débuté dans la Drôme sur une zone difficile d'accès. 150 hectares de forêt ont brûlé malgré les moyens aériens importants qui ont été déployés. Et alors que les habitants évacués en Gironde ont pu regagner leur domicile, un arrêté ministériel reconnaissant un sinistre de grande ampleur sera signé cette semaine. Il permettra notamment d'accélérer les coupes sanitaires des bois fragilisés. Le feu qui s'était déclaré à Somos a dévoré 42 000 hectares. On reste en Gironde avec ce projet très contesté autorisé par l'État. La construction d'une méga ferme terrestre à Saumont avec jusqu'à 10 000 tonnes produites par an. Habitants, ONG et parlementaires s'opposaient pourtant au projet financé par un fonds d'investissement singapourien pour un montant de 280 millions d'euros. La préfète de Gironde a justifié la décision expliquant que le projet présente un grand intérêt économique et industriel pour le territoire. Que faut-il retenir de la réunion informelle entre les ministres de l'Intérieur européens? Laurent Nunez a confirmé que les contrôles à la frontière franco-espagnole et franco-italienne allaient être renforcés pour faire face à la crise migratoire en cours à Ceuta. 3 heures de conseil entre les 27 de l'Union européenne. Quelques jours auparavant, 72 000 personnes sont entrées illégalement dans l'enclave espagnole. Washington espère un accord sur le détroit d'Ormuz d'ici demain. Le Qatar, pays médiateur aux côtés du Pakistan et d'Oman, a lui fait état d'efforts en cours pour trouver une solution à court terme qui permettrait de relancer le dialogue. Le pétrole plonge, le baril de Brent repassant sous la barre des 80 $. Et puis en Bourgogne, le contre-la-montre des coureuses du Tour de France va s'élancer dans les prochaines minutes. 21 km seulement entre Gevrey-Chambertin et Dijon pour cette quatrième étape. Hier, le maillot jaune a changé d'épaule, passant de Lorena Vibes à Sigrid Hauxsette. Enfin du football, ce soir avec le troisième tour préliminaire de la Ligue des Champions, Lyon affronte le Sparta Prague à 20h. C'est donc le premier match officiel de cette nouvelle saison pour les Lyonnais. Le retour est prévu le 11 août.
0: Merci Yoko, on se retrouve tout à l'heure à 18h.
1: Merci tout à l'heure.

Cranberry sur RTL2 avec Linger. Aujourd'hui, 4 août, c'est l'anniversaire de Barack Obama, 65 ans. Et alors, je sais pas si vous le savez, mais Barack Obama, chaque année, il publie une playlist d'été, sa summer playlist. Et dans cette playlist, pour cette édition 2026, il a mis Temper City, qu'on écoutera dans un instant. Il y aura également Queen ou encore Alex Warren et Gérald de Palmas à suivre. Bon anniversaire, monsieur Barack Obama.

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0: Gérald de Palmas sur RTL2 au paradis. Le paradis pop rock continue avec dans quelques instants Camille aux commandes. 18h summer party, 20h made in France. Et puis 18h un point complet sur l'actualité. Je vous retrouve quant à moi demain à partir de midi et à suivre Indochine, Portiched et Charlotte Cardin sur RTL2.
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0: Charlotte Cardin sur RTL 2. 18h, merci d'avoir choisi RTL 2 avant la summer party. Voici vos infos. Présenté par Yoko Trigalo. Bonsoir Yoko.
1: Bonsoir Camille, bonsoir à tous. 4 canadaires, 2 Dash et un bulldozer déployés dans la Drôme pour venir à bout de l'incendie qui s'est déclaré hier sur le massif du Claps, près de Bellegarde en Diois. La zone est difficile d'accès, 150 hectares de forêt sont partis en fumée depuis hier. Autre incendie que les pompiers combattent en ce moment. Dans le Var, le feu du gros Bessillon n'est toujours pas fixé. Depuis vendredi, il a parcouru environ 1850 hectares et menacé plusieurs villages. À noter que le ministre de l'Intérieur communique ce soir le bilan des interpellations en lien avec les incendies. 402 personnes depuis le début de l'été, dont 156 mineurs ont été arrêtés. 36 personnes sont actuellement en détention. Des incendies favorisés par la sécheresse exceptionnelle qui frappe l'Hexagone. Le mois de juillet vient d'être classé comme le plus chaud depuis 1900 avec une température moyenne de 29,7 degrés. C'est aussi le troisième mois le moins arrosé depuis le début des mesures, des données qui illustrent un changement climatique dont les effets s'intensifient. Un projet de méga ferme à Saumont en Gironde a reçu le feu vert des autorités. Un projet à 280 millions d'euros d'une ampleur inédite puisqu'il permettrait de produire jusqu'à 10 000 tonnes par an. L'État affirme que son implantation se fera dans un cadre environnemental strict alors que des habitants, des ONG, des parlementaires s'opposent au projet. Raphaël Glucksmann affirme avoir été la cible d'une opération russe de déstabilisation de l'élection présidentielle. Une opération menée via une fausse information impliquant sa compagne, la journaliste Léa Salamé et le journaliste Edoui Plenel. Une fake news qui faisait état d'un complot visant à favoriser sa candidature à la présidentielle. Elle a été relayée sur les réseaux sociaux par d'autres faux médias, note l'eurodéputé. Il a fait toute sa carrière chez les Rouges et Noirs. L'arrière du Stade Toulousain, Thomas Ramos, va quitter le club 25 fois champion de France à l'issue de la saison 2026-2027. Le joueur de 31 ans va poursuivre sa carrière au Racing 92. Une décision difficile à prendre, explique le rugbyman qui a choisi, dit-il, de relever un nouveau défi sportif avec l'envie de découvrir un nouvel environnement et de poursuivre son évolution. Et puis la 4e étape du Tour de France Femmes s'était lancée de Gevrey-Chambertin. Les premières sont arrivées. Une course contre la montre de 21 km pour rallier Dijon. C'est Marlène Reusser qui s'est emparée du maillot jaune. La Française Pauline Ferrand-Prévot a, elle, été en grande difficulté dans la montée. Elle termine plus de 2 minutes après.
0: Merci beaucoup Yoko. Retour de l'info, vous le savez, dès demain matin dans le morning de l'été. Yoko, vous restez un petit peu avec moi?
1: Oui, bien sûr, avec plaisir.
0: Allez, c'est parti, puisque tout de suite on va débuter la summer party RTL 2 de ce mardi 4 août. Lauren, lui aussi, s'est installé en studio derrière ses platines et jusqu'à 20h il va vous offrir le meilleur de la playlist pop rock en version up tempo. Et pour cette fin d'après-midi, on va démarrer très fort avec Simple Minds, Les Cure. Et puis tout de suite, vous l'avez reconnu, Yoko aussi, voici Gauthier sur RTL 2. 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

0: C'est de Summer Party avec Simple Minds. La journée de boulot se termine, les vacances viennent de commencer pour certains, mais la soirée, elle, se poursuit avec le mix pop rock uptempo de Loran jusqu'à 20h. Il est au platine et pour ce mardi 4 août, il vous a préparé Star Sailor, Taylor Swift ou encore Lady Gaga, qui le 4 août 2022 confirmait officiellement sa participation au film Joker Folie à 2, aux côtés notamment de Joaquin Phoenix. On la retrouve après Shania Twain dans la Summer Party RTL 2.
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0: 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C'était Star Sailor dans cette RTL2 Summer Party mixé par Laurane. J'espère que votre fin d'après-midi se passe bien. Bon courage si vous nous écoutez en travaillant et belles vacances si vous profitez du mix de Laurane pendant votre congé. Dans un instant, suite de l'apéro avec un titre de Rosé bien frais accompagné par Bruno Mars, un inoubliable de Dire Straits. Et puis Police qui aura terminé la bouteille pour y glisser un message pop-rock qu'on découvrira ensemble dans quelques instants. Sur RTL2.
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0: la Fender Stratocaster de Mark Knopfler, fait rugir le son pop rock de Dire Straits dans cette summer party RTL 2. Et pour poursuivre la route des vacances ensemble, Loran a quant à lui fait un petit peu de air guitar, mais il a surtout sorti ses plus belles platines pour rythmer votre début de soirée en ce mardi. Alors restez avec nous pour profiter d'un featuring entre Estelle et Kanye West, des Sparks ou encore de Eurythmics. Ils arrivent très vite dans la summer party RTL 2.
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0: Estelle et Kanye West s'invitent dans la playlist Top Tempo de Laurane pour ce 4 août. Je suis ravi de le partager avec vous. Je m'appelle Camille. À l'heure où vous avez peut-être sorti les biscuits apéro, nous, avec Laurane, on va ressortir quelques-uns des plus grands classiques de la playlist RTL 2 pour les mixer dans le shaker pop rock et vous les servir bien frais. En attendant que Serge Gainsbourg, Sabrina Carpenter ou encore les Rolling Stones après Lola Young, l'apéro se poursuit sur RTL 2.
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1: Et oui, on aime le son pop rock de l'été et de cette summer party avec Serge Gainsbourg. Merci de nous avoir choisis pour débuter votre soirée. Nous sommes le mardi 4 août et ce jour-là, en 2015, Lenny Kravitz a probablement vécu l'un des concerts les plus mémorables de sa carrière. Mais pas forcément pour les bonnes raisons. Je vous explique. À Stockholm, son pantalon en cuir s'est déchiré pendant le premier morceau, l'obligeant à quitter la scène quelques minutes. L'histoire fera bien sûr le tour du monde, les images aussi, sous un nom très simple, le fameux Penisgate. On le retrouve donc dans la suite de la playlist, mixé par Lauren, accompagné par Linkin Park et David Bowie. Passez une très belle soirée à l'écoute de cette Summer Party RTL 2.
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0: La summer party de ce mardi soir se termine avec The Cooks. Merci Laurane. Retour de la summer party évidemment à partir de 18h demain. Et d'ici là, place au son pop rock 100% français. Jusqu'à 20h, voici Made in France avec Tibbs sur RTL2. Bonsoir.
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Ravi de vous retrouver pour débuter ce Made in France sur RTL2 avec Étienne Dao. Je m'appelle Camille et pendant 2 heures, je vais vous jouer le son pop rock 100% français. Nous sommes le mardi 4 août et c'est une date, le 4 août, dont Sam Sauvage se souvient sûrement puisqu'en 2018, il a débuté sa carrière sur scène en première partie de Jimmy Somerville au Festival d'Art de l'Eau. Quelques années plus tard, vous le savez, le voilà devenu l'une des révélations de la nouvelle scène française. Et oui, et une révélation aussi qu'on vous a fait découvrir sur RTL2. En attendant, on l'écoute tout de suite avec Je ne t'aime plus sur RTL2.

0: Nouveauté RTL2 avec Hélène Sillot dans ce Made in France, c'était Bye Bye. Et justement, nous, on va dire bye bye à l'année 2026 et on va remonter le temps. Nous sommes en 1985. Coluche vient de créer les Restos du Cœur. Alain Prost, lui, est sacré pour la première fois champion du monde de Formule 1. Et côté musique, Marc Lavoine est 10e des ventes de singles avec Les Yeux Revolvers. Suivi de près par le groupe Indochine avec Canary Day. 41 ans plus tard, ces mêmes artistes sont toujours présents dans la playlist de votre été pour ce mardi 4 août. Alors on va les retrouver pour la suite évidemment de ce Made in France sur RTL2.
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0: RTL2 Made in France avec Marc Lavoine. J'espère que votre soirée se passe bien. Évidemment, je suis très heureux de la passer avec vous cette soirée. J'espère donc que votre soirée se passe bien. Je disais donc que... Oui, je voulais vous présenter une nouveauté. Voilà ce qui se passe, exactement. Je voulais vous présenter une nouveauté, on le fera dans quelques minutes. Avant ça, évidemment, je voulais vous surtout vous souhaiter une belle soirée, de belles vacances avec RTL2. Et puis, vous dire qu'il y a un titre qui vous donnera sûrement des idées. J'espère qu'elle sera bonne, cette idée. Vous l'aurez forcément compris. Je vous annonce Jean-Jacques Goldman. Il arrive tout de suite sur RTL2. Passez une belle soirée à l'écoute de ce Made in France.
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J'ai une idée, on peut faire semblant qu'on se connaît pas ce soir, comme ça qui sait, on pourra peut-être se croiser par hasard.

0: Je ne t'aime plus. Manu Chao est dans Made in France sur RTL2. Et nous, on aime toujours autant la playlist 100% française, hein, qui va d'ailleurs se poursuivre dans un instant pour accompagner vos vacances, vos trajets ou votre balade musicale en bord de mer grâce à l'appli RTL2. Alors préparez-vous à accueillir Superbus, Oshi et Calogero pour la suite de ce mardi soir que nous avons la chance de vivre ensemble sur la radio Pop Rock. La radio Pop Rock, vous connaissez son nom forcément. Elle s'appelle RTL2. Merci de nous avoir choisis.
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immortel de Made in France avec ce titre sublime de Francis Cabrel. C'était un samedi soir sur la Terre. Et en ce mardi soir sur la radio Pop Rock, vous n'aurez pas besoin de passeport pour voyager puisque la playlist est 100% française. Alors déposez vos valises, surtout si elles traînent sous vos yeux. Et puis laissez-moi vous embarquer, vous et vos oreilles, à travers la suite de ce Made in France avec Mika et Stilto. Voici Curstone sur RTL2.

Merci d'avoir choisi RTL2 Made in France pour votre soirée avec la nouveauté de Jeanne Bonjour, une artiste qu'on a d'ailleurs beaucoup de plaisir à vous faire découvrir sur RTL2 puisqu'elle est notre révélation pop rock du mois d'août. Chaque mois, votre radio pop rock vous présente un nouveau talent émergent. Alors rendez-vous en septembre pour connaître le prochain. Mais avant ça, poursuivons l'été en musique dans ce Made in France avec Lerita Mitsuko et le nouveau Louane dans quelques minutes sur RTL2.

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0: cocktail de Made in France avec Jérémy Frérot. Bon courage si vous nous écoutez sur la route, dans les taxis, les ambulances ou tout simplement sur le chemin de vos vacances. Louane, elle aussi, prend le volant dans son nouveau single pour faire un parallèle avec les difficultés que l'on peut éprouver dans une relation amoureuse qui peut parfois être ralentie, c'est vrai, voire même complètement bouchée. Enfin, elle vous expliquera sûrement mieux ça que moi dans Conduire, qu'on écoute tout de suite sur RTL2.
1: Je sais pas.

0: RTL 2 Made in France avec De Palmas. Avant le retour de la playlist internationale à 22h sur RTL 2, on va poursuivre ce mardi soir avec une nouvelle séance de son pop rock 100% français. Je vous ai donc préparé le popcorn salé de Santa. Il sera dégusté après Julien Doré et Axel Bauer dans ce RTL 2 Made in France.
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4: Ça, c'est Zaoui avec Stéphane, Love Noir sur RTL 2.

Santa. Conclut ce Made in France pour ce mardi soir sur RTL 2. Et à 22h, retrouvons la playlist internationale avec Alex Warren. Bonsoir.

entre 22h et minuit, le son pop rock accompagne votre soirée estivale avec les Britanniques de Queen. Embarquons maintenant à bord du ferry pop rock pour quitter les côtes anglaises et traverser la mer d'Irlande, direction Dublin, pour retrouver U2, qu'on découvre tout de suite sur RTL2.

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1: Teddy Bear et ses chaussures roses sont sur RTL2. Et pour poursuivre ce mardi soir, on va retrouver la suite de votre playlist pop rock avec notamment Robbie Williams, Katy Perry et puis Pierre Demar qui était venu dans les studios d'RTL2 pour revisiter son titre Je pense à vous. C'était aux côtés de Wax dans l'émission Foudre. Alors si vous avez manqué ça, n'hésitez pas à vous connecter sur RTL2.fr pour découvrir sa prestation et pour vous donner envie d'aller y faire un tour. On va l'écouter justement dans moins de 2 minutes sur RTL2.
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belle soirée. À l'écoute de la radio pop rock, avec la douceur de David Kushner. Au mois de juin, Katy Perry, elle, nous dévoilait son nouveau single intitulé Watch It Burn. On la retrouve dès maintenant dans la playlist de ce mardi soir sur RTL2.

0: RTL 2 pendant l'été. Avec Kin. Je m'appelle Camille, j'en profite pour vous souhaiter de bonnes vacances si vous profitez du son pop rock pendant vos congés. Mais je n'oublie pas ceux et celles qui, comme moi, travaillent en ce mardi soir. Alors, pour accompagner votre fin de service en restauration, vos trajets, si vous êtes chauffeur de taxi ou le début de votre car, si vous faites partie du personnel hospitalier, je vous ai préparé Coldplay, Elena, bien sûr, The Offsprings. Et tout ça arrive avant 23h sur la radio pop rock. Passez une très belle soirée à l'écoute d'RTL 2. On est ensemble en vacances. Ou au travail.
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0: Going Under, Evanescence sur RTL2. Et à 23h20 bientôt, je suis sûr que Corentin Magnier est lui déjà sous sa couette. En tout cas, je lui souhaite, puisqu'il vous réveillera demain dès 6h dans le morning de l'été sur RTL2, avec à 7h50 la possibilité pour vous de jouer à la roue Pop Rock pour tenter de gagner 500 euros de bons d'achat chez Spartoo. 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Et d'ici là, écoutons Damiano David et puis Chaka Ponk sur RTL2.
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0: Scorpions sur RTL2. Send me an angel. Alors moi je ne sais pas si je vais vous envoyer un angel, mais en tout cas je peux vous dire que Pascal Langlois, lui, arrive tel un ange de la nuit à minuit sur RTL2 pour prolonger votre soirée pop rock. Avant ça, on va quand même écouter Zazie, Linkin Park et Marine. C'était Camille, on se retrouve demain à 18h sur RTL2. Passez une très belle soirée, salut.
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Joe, End of Beginning sur RTL2. Il était dans le drive pour une interview signée Margot Lassalle. Interview à retrouver à tout moment sur RTL2.fr et sur l'appli RTL2.